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0: T'étais où? T'es en retard, bordel de merde.
1: Je viens plus.
0: Quoi? Une blague, j'espère.
2: Qu'est-ce qu'il y a, Jack? Tu tiens plus tes potes?
0: Bah si, toi, je t'ai rien demandé. Comment ça, tu viens pas? Tu veux ma mort ou quoi?
1: Pas mon problème.
0: Ah ouais? Eh ben, ça l'est de.
2: Avance.
1: C'est comme ça que tu traites tes amis?
0: Sois pas violent, moi.
2: Monte dans la caisse, toi.
0: Démarre.

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2: La météo pour ce dimanche 19 juillet, des conditions météo plus respirables avec un temps globalement calme et bien ensoleillé sur le pays, mais il fait de nouveau très chaud au sud de la Garonne. Les températures pour ce dimanche matin, 14 degrés sur Lille, 15 degrés pour Paris, 16 degrés à Cherbourg, Brest et Strasbourg, 18 pour Lyon, 21 pour Toulouse, 21 également pour Biarritz et Bordeaux, 24 à Marseille, 25 à Ajaccio et Nice. Et pour ce dimanche après-midi, eh bien notez qu'il fera entre 21 et 24 degrés sur une moitié Nord, 21 sur les Hauts-de-France, 22 dans le Grand Est, 24 sur la région parisienne et la Bretagne. Dans la moitié sud, comptez entre 26 et 36 degrés. 26 dans la vallée du Rhône, 30 à 33 sur la Nouvelle-Aquitaine, 32 en Corse, 34 degrés.
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Bonjour à tous, c'est vraiment classique, une émission préparée et présentée par Michel Reynaud. Au programme aujourd'hui, France 1789, révolte en musique d'un sans-culotte et d'un royaliste. Le peuple de Paris s'empare de la Bastille et la tête du marquis de Launay, gouverneur de la célèbre prison, est mise au bout d'une pique. Le duc de Liancourt vient en informer le roi Louis XVI qui semble dépassé par l'événement. Comment ? Mais c'est une révolte. Non, sire, c'est une révolution. Voilà ce qu'on nous a appris dans nos manuels d'histoire de France. Aujourd'hui, une révolte en musique entre un sans-culotte et un royaliste. Qui sera le sans-culotte ? Qui va représenter le camp du roi ? Arnaud Marzorati, baryton, et Jean-François Novelli, ténor, qui se font appeler les Lunésiens. Voici, pour commencer, la prise de la Bastille. Est-il bien vrai que je veille ? Délivrance des captifs, le gouverneur perfide, chanson grivoise et la déclaration des droits de l'homme.

Voyons plus en détail qui sont les Lunésiens. Les Lunésiens sont les habitants de la Lune. Voilà ce qu'un enfant pourrait dire. C'est ce que nous voulons être, des enfants, d'éternels grands enfants. Jouer de la musique, n'est-ce pas aussi jouer tout simplement ? Les Lunésiens, cet ensemble né du désir d'exploitation musicale de deux chanteurs qui sont Arnaud Marzorati, baryton, et Jean-François Novelli, le ténor. D'autres se sont joints à eux, comme le claveciniste Bertrand Cuiller et le violoncéniste Bruno Coxey. Écoutons la suite des chants de la révolte en musique d'un sans-culotte et d'un royaliste, successivement. Poursuite et retour de la famille ci-devant royale, chanson nouvelle, complainte de Louis XVI aux Français, la trahison punie.

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0: Nous avons suivi la foule pour assister à l'exécution de Louis Capet. Le couperet est tombé, la Révolution française se met en place, et la guillotine, elle, reste bien en place, et elle fonctionne. Elle fonctionne même très bien. C'est sûrement un des instruments qui a été le mieux entretenu jusqu'à des temps encore assez récents.
1: 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Par des mots de toute espèce, voulons-ils tout mettre à bas? Un Montmorency l'approuve, ce décret est de son goût. Et qu'est-ce que cela approuve? Qu'il y a des foutregues partout.

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0: Marseillaise et contre-marseillaise, c'était notre dernier chant. C'était la dernière plage du CD France 1789, publié par Alpha. L'ensemble musical s'appelait Les Lunésiens. Arnaud Marzorati, baryton, Jean-François Novelli, ténor. Et avec eux, il y avait Hugues Primard, ténor, Arnaud Ledu, ténor, Stéphane Paulet, violon, Mélanie Flao, au flageolet et basson. Michel Godard jouait du serpent, Céline Friche au clavecin, Yves Rechtener au piano organisé, Joël Grard aux percussions. J'ai oublié de vous donner la référence du CD. C'est Alpha 810. Visitez donc le site www.alpha-prod.com ou bien www.outier-music.com. Après le 14 juillet, dans la nuit du 4 août, ce sera l'abolition des privilèges. Belle utopie révolutionnaire, vieille de 2 siècles.
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4: 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Et en ce dimanche 19 juillet, bonne fête aux Arsène. Les béliers, vous serez obligés de prendre un peu sur vous pour améliorer la situation, mais vous ne le regretterez pas. Les taureaux, vous vous montrerez très efficaces au travail. Gémeaux, il vaudrait mieux trouver un compromis que de vivre des tensions journalières. Cancer, le surmenage vous guette. Les lions, célibataires, vous ne serez pas facile à séduire. Les vierges, vous trouverez enfin la solution à un challenge professionnel. Balance, vous n'êtes pas d'humeur à vous lancer dans une nouvelle aventure. Les scorpions, même si vos occupations professionnelles vous plaisent, il ne faut pas dépasser les limites. Sagittaire en couple, vous traverserez une période de félicité et de délicieuse complicité. Capricorne, ne vous enfermez pas dans votre coquille. Verseau, vous devriez bientôt être récompensé de votre travail. Enfin les poissons, les conseils sont toujours bons à prendre. Bonne journée et à demain.
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6: Bonjour, bonjour à tous. La France reste sous la menace du feu. Sept départements ont été maintenus hier en vigilance orange canicule par Météo France. Le Var, les Alpes-Maritimes, la Corse du Sud, le Gard, les Bouches-du-Rhône, les Hauts-de-Corse et l'Hérault. Trois autres départements, les Pyrénées-Orientales, l'Aude et le Vaucluse, sont restés en vigilance jaune. La nuit de samedi à dimanche a été aussi très chaude pour les pourtours méditerranéens et le risque d'incendie demeure très élevé. 32 000 hectares ont déjà brûlé en France depuis le début de l'année, soit davantage que sur l'ensemble de la saison 2025. Et puis également, l'enquête sur les incendies de la forêt de Fontainebleau se poursuit. Plus de 2 000 hectares y sont partis en fumée. Quatre personnes ont été mises en examen, parmi elles deux ouvriers d'une entreprise de travaux publics, placés sous contrôle judiciaire. Les étincelles de leur disque lors des travaux sur l'autoroute A6 seraient à l'origine du premier départ de feu. Deux autres suspects de 18 ans dont un pompier volontaire ont été écroués pour des départs de feu volontaires. Le chef de l'État a lancé un appel aux dons et a annoncé un guichet unique confié à la Fondation du patrimoine et de l'Office national des forêts pour financer la reconstruction du massif. Et sur le plan économique, le Haut Commissariat à la stratégie et au plan a rendu public son rapport très attendu sur les aides publiques aux entreprises. Selon ce document officiel, leur montant se situe entre 82 et 187 milliards d'euros par an, selon le périmètre retenu. L'écart s'applique notamment par l'allègement généraux des cotisations, qui pèse à elle seule 68 milliards d'euros. Le Haut Commissariat recommande un suivi annuel plus rigoureux et une évaluation régulière de ces dispositifs. Sur le plan politique, la polémique enfle autour des avantages accordés aux anciens premiers ministres malgré la réforme entrée en vigueur le 1er janvier dernier qui devait mettre fin aux privilèges à vie. Édith Cresson, 92 ans, première ministre pendant 11 mois entre 91 et 92, conserve une voiture avec chauffeur financée par l'État. Une dérogation accordée par Matignon. Le coût annuel est estimé à environ 157 000 euros. Le gouvernement n'a pas souhaité commenter. Et enfin, côté culture, l'Odyssée, le nouveau film de Christopher Nolan, sorti mercredi 15 juillet, a réuni près de 233 000 spectateurs dès son premier jour. C'est le troisième meilleur démarrage de l'année en France. Fêtez votre flèche en faux, passez un bon dimanche à toutes et à tous.
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2: Il est 8h, voici le flash info de RCL en Nord-Gironde. Priorité à la prudence autour de Galgon, où la mairie relaie depuis vendredi la vigilance orange feu de forêt. Avec un dimanche annoncé sec et chaud, jusqu'à 33 degrés vers Coutras, on évite tout départ de feu, mégots, brûlages et travaux à étincelles. Côté sortie, le festival Induction se poursuit jusqu'à ce soir à Bourg-sur-Gironde, avec performances, théâtre, littérature et musique. À Saint-André-de-Cubzac, l'ambiance estivale a battu son plein hier avec Wine in the City, la guinguette des vignerons du Cubzaguet installée au port de Plagne. À Libourne, le week-end a animé le centre-ville. La braderie d'été s'est achevée hier, tout comme les rendez-vous familiaux autour de Guignol-Guérin et la soirée musicale Cour du Premier Rack. Attention aussi aux déplacements. Des chantiers sont en cours rue du Président Wilson et rue des Chais. Bonne journée sur RCL.
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1: Et en ce dimanche 19 juillet, bonne fête aux Arsène. Les béliers, vous serez obligés de prendre un peu sur vous pour améliorer la situation, mais vous ne le regretterez pas. Les taureaux, vous vous montrerez très efficaces au travail. Gémeaux, il vaudrait mieux trouver un compromis que de vivre des tensions journalières. Cancer, le surmenage vous guette. Les lions, célibataires, vous ne serez pas facile à séduire. Les vierges, vous trouverez enfin la solution à un challenge professionnel. Balance, vous n'êtes pas d'humeur à vous lancer dans une nouvelle aventure. Les scorpions, même si vos occupations professionnelles vous plaisent, il ne faut pas dépasser les limites. Sagittaire en couple, vous traverserez une période de félicité et de délicieuse complicité. Capricorne, ne vous enfermez pas dans votre coquille. Verseau, vous devriez bientôt être récompensé de votre travail. Enfin les poissons, les conseils sont toujours bons à prendre. Bonne journée et à demain.

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2: Bonjour, bonjour à tous. La France reste sous la menace du feu. 7 départements ont été maintenus hier en vigilance orange canicule par Météo France. Le Var, les Alpes-Maritimes, la Corse du Sud, le Gard, les Bouches-du-Rhône, les Hauts-de-Corse et l'Hérault. 3 autres départements, les Pyrénées-Orientales, l'Aude et le Vaucluse, sont restés en vigilance jaune. La nuit de samedi à dimanche a été aussi très chaude pour les pourtours méditerranéens et le risque d'incendie demeure très élevé. 32 000 hectares ont déjà brûlé en France depuis le début de l'année, soit davantage que sur l'ensemble de la saison 2025. Et puis également, l'enquête sur les incendies de la forêt de Fontainebleau se poursuit. Plus de 2 000 hectares y sont partis en fumée. 4 personnes ont été mises en examen, parmi elles 2 ouvriers d'une entreprise de travaux publics, placés sous contrôle judiciaire. Les intentions de leur disque lors des travaux sur l'autoroute A6 seraient à l'origine du premier départ de feu. 2 autres suspects de 18 ans dont un pompier volontaire ont été écroués pour des départs de feu volontaires. Le chef de l'État a lancé un appel aux dons et annoncé un guichet unique confié à la Fondation du patrimoine et de l'Office national des forêts pour financer la reconstruction du massif. Et sur le plan économique, le Haut Commissariat à la stratégie et au plan a rendu public son rapport très attendu sur les aides publiques aux entreprises. Selon ce document officiel, leur montant se situe entre 82 et 187 milliards d'euros par an, selon le périmètre retenu. L'écart s'applique notamment par l'allègement généraux des cotisations, qui pèse à elle seule 68 milliards d'euros. Le Haut Commissariat recommande un suivi annuel plus rigoureux et une évaluation régulière de ces dispositifs. Sur le plan politique, la polémique enfle autour des avantages accordés aux anciens premiers ministres malgré la réforme entrée en vigueur le 1er janvier dernier qui devait mettre fin aux privilèges à vie. Édith Cresson, 92 ans, première ministre pendant 11 mois entre 91 et 92, conserve une voiture avec chauffeur financée par l'État. Une dérogation accordée par Matignon. Le coût annuel est estimé à environ 157 000 euros. Le gouvernement n'a pas souhaité commenter. Et enfin, côté culture, l'Odyssée, le nouveau film de Christopher Nolan, sorti mercredi 15 juillet, a réuni près de 233 000 spectateurs dès son premier jour. C'est le 3e meilleur démarrage de l'année en France. Fêtez votre flash info, passez un bon dimanche à toutes et à tous.
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Bonjour à tous. L'info du jour côté mondial, la France termine quatrième après sa défaite 6-4 face à l'Angleterre hier soir à Miami. Menée 4-0 à la mi-temps, les Bleus ont frôlé l'exploit en revenant à 4-3 grâce à un doublé de Kylian Mbappé aux 48e et 66e minutes, tandis que Bradley Barcola réduisait l'écart à la 54e. Bukayo Saka, auteur d'un triplé, a scellé la victoire anglaise, aidé par Declan Rice, Ezri Konsa et Jude Bellingham. Avec ses deux buts, Mbappé porte son total à 10 dans le tournoi et prend les commandes du classement des buteurs. Ce match a également clos l'ère Didier Deschamps après 14 ans à la tête de l'équipe de France. Ce soir, place à l'apothéose, l'Espagne affronte l'Argentine au MetLife Stadium près de New York. Coup d'envoi à 21h heure française. Rendez-vous bientôt pour la suite du Mondial. Belle écoute.

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0: Sac, le Quintet.
1: Bonjour, bonjour à tous. 16 juments âgés de 4 ans et au-dessus ont rendez-vous sur les 2400 mètres de la piste en gazon à l'hippodrome de Chantilly à l'occasion du Quintet Plus de ce dimanche 19 juillet 2026. La location sera de 50 900 euros et le départ prévu vers 15h15. En tête de notre sélection, le 4, c'est Ona, repris de la fraîcheur en vue de cette épreuve, confiée à Maxime Guyon, elle visera la victoire. Suivi du 11, Another Light, incontournable en 35,5 de valeur. Le 9, Marina Leda, doit être racheté impérativement. Le 13, Wima Gatti, sur la lancée de ses deux dernières prestations. Et enfin, le 10, Miss Taken, donne toujours le meilleur d'elle-même dans un parcours. Elle complétera notre sélection. Une sélection que vous pouvez retrouver sur ma chaîne YouTube Tom Kazak, les pronostics hippiques avec mes dernières minutes. Donc notre choix aujourd'hui, premier le 4, c'est Ona. Second le 11, Another Light. Troisième le 9, Marina Leda. Quatrième le 13, Wima Gatti. Cinquième le 10, Mistaken. Le second choix le 7, le 8. Et là, c'est à vous la fortune!

Mesdames et messieurs, bonjour, comment allez-vous? J'espère que vous allez bien. Philippe Dautre avec vous, le retour de Phil. Bah oui, parce que, comme vous le savez, il y a une bonne et grosse modification de la grille de rentrée, puisque je peux vous le dire, hein, sur quelques radios partenaires, je serai avec vous, peut-être sait-on jamais, avec eux déjà, eh bien, tous les matins, à partir du 31 août, jusqu'à, bah oui, de 6h du matin, je dis bien, jusqu'à 8h. Bon, c'est pas tout ça. Moi, je suis très heureux de vous retrouver dans cette émission Salut les 60s. J'espère que tout va bien pour vous, que tout s'est bien passé les semaines précédentes avec Léa, que ouais, je pense, hein. Notre adresse mail, vous la connaissez, elle n'a pas changé, c'est contact.generationtube@gmail.com. Donc, ce qui veut dire que si vous voulez entendre un titre passé, un titre des années 60, des années 70, voire début des années 80, vous pouvez le demander via l'adresse mail. J'y arriverai, voilà, je regarde. Via l'adresse mail suivante, contact.generationtube@gmail.com. Allez, on poursuit avec les mamas et les papas. C'est tout de suite sur votre radio dans Salut les 60s.

Les mamas et les papas à l'instant sur votre radio. C'est Salut les 60s. Vous allez bien les copains? Les copines, tout le monde va bien à bord? Dites, on va se rapprocher un petit peu, vous allez voir. Hein. Oh là là, quel beau slow qui nous arrive là. Timmy Arrow, vous connaissez? Hurl, c'est ce qu'elle va vous chanter dans quelques instants d'ailleurs. N'hésitez surtout pas. contact.generationtube@gmail.com. On se rapproche, madame, monsieur, mademoiselle, beau jeune homme, c'est parti.

Ah, ce fameux Crazy Love de Monsieur Polanka à l'instant. Dans votre émission Salut les 60s sur votre radio. Vous avez eu droit à deux slows pour le prix d'un, comme on dit, hein. Avec bien sûr Timmy Rowe juste auparavant. Qu'est-ce que c'était bien tout ça? Vous êtes bien rapprochés? C'était bien madame, c'était bien monsieur, c'était bien mademoiselle. Les petits bisous par-ci, les petits bisous par-là, hein. Les petites embrassades. Bon, allez, on est parti tout de suite avec Simon et Garnful Curl. Simon et Garnfunkel, c'est pas facile à dire non plus, c'est dit. Voilà, voici Simon et Garnfunkel.

Après avoir une petite balade de Simon et Garfunkel, les mamans et les papas à l'instant sur... Salut les 60s!

Salut les 60s, c'est également les années 70, mais également le début des années 80 si vous le demandez. Hein. Vous pouvez bien sûr faire votre demande au travers du petit mail, de l'adresse mail que je vous donne tout de suite, c'est contact.generationtube@gmail.com. contact.generationtube@gmail.com. Allez-y, ne soyez pas timide, faites-vous plaisir, faites-nous plaisir. Il y a du choix, et puis s'il n'y a pas de choix, on en trouvera. Voici tout de suite les cactus de Jacques Dutronc.

de Monsieur Alexander Winter. Vous connaissez sa fille, hein? Eh bien, ça, c'était le Monsieur Père. Très belle, très beau temps de musique, je dirais. Et puis aussi, amusez-vous bien, vous soyez au rythme des années 60, des années 70 et pourquoi pas les années 80, hein, si vous en demandez. Salut les Sixties, c'est chaque semaine dans le poste, dans votre radio. Et bien entendu, les années 60 sont bien sûr à l'honneur.

Nous allons retrouver dans quelques instants Isabelle Aubray, deux fois plus qu'à 20 ans. Mais permettez-moi de vous rappeler encore notre adresse mail afin que vous puissiez bien la noter, bien la mettre dans un petit coin de votre cerveau ou pourquoi pas dans un petit bloc-notes si vous êtes devant votre ordinateur. C'est contact.generationtube@gmail.com, contact.generationtube@gmail.com. Bah oui, c'est ça, salut les 60s, c'est d'être proche de vous, histoire que vous puissiez aussi vous faire vos petites demandes, un bon titre des années 60, des années 70, mais vous pouvez l'accompagner d'une petite dédicace, pourquoi pas, c'est vous qui décidez. Voici Isabelle Aubray, deux fois plus que 20 ans.

à ce fameux Johnny avec que je joue pas de rock and roll. J'espère que c'est votre truc, hein, que vous n'en jouez pas trop de rock and roll. C'est Salut les Sixties que vous écoutez, Philippe Dautre avec vous. Très heureux de vous accompagner chaque semaine pendant une heure de musique des années 60, des années 70, voire même le début des années 80.

Et salut les 60s. C'est également une adresse mail à votre disposition. contact.generationtube@gmail.com contact.generationtube@gmail.com. N'hésitez surtout pas à faire vos petites demandes, pourquoi pas accompagnées d'une petite dédicace. Bah oui, c'est bien ça, non? Allez, la musique continue. Dans quelques instants, elle vous revient toujours en pleine forme. Bah oui, la musique est toujours en pleine forme en général. Hein. Et les années 60, il y aura même des années 70. Faudra rester à l'écoute, vous qui aimez les années 70. Ah oh, tiens, je peux vous dire qu'il y aura par exemple une certaine Julie.

0: Julie Bataille. Avec cette fameuse petite minette, je vous avais dit qu'il y allait y avoir une petite Julie, hein. Faites une petite, ouais, quand même, hein. Nous, nous sommes arrêtés dans les années 70, on va y rester d'ailleurs avec Julio Iglesias qui arrive dans quelques instants.
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0: Encanto in Galicia. C'est peut-être prononcé un petit peu différent et pas vraiment en espagnol. Bon, l'important c'est qu'on se l'écoute, hein. C'était la phase B, moi je me souviens à l'époque, hein, du 45 tours où il y avait Manuela, mais ça c'était la phase B de ce titre que va nous chanter dans quelques instants Julio.
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Et puis juste après Julio Iglesias, vous allez retrouver Karine Cheryl. Ah, la Karine Cheryl de l'époque, hein, qui avait, on avait fait danser plus d'un et que tout le monde trouvait super et belle. En plus. Voici Julio Iglesias tout de suite. Et soyez les bienvenus, c'est Salut des 60s que vous écoutez sur votre radio.

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Ah, c'est tout un programme que nous chantait là. Nous chantait là, bien sûr, Karine Cheryl, Isabelle Morissette de son vrai prénom et nom, bien entendu. Hein. Salut les 60s, c'est chaque semaine sur votre radio et je suis très heureux de vous les animer. Salut les 60s, je dis bien. En retour, le retour de Phil. Ce qui arrive n'est pas mal non plus. Radioactivity, c'est Kraftwerk qui arrive et qui va vous chanter ça, vous connaissez hein, Kraftwerk. Écoutez plutôt le début, vous allez voir, on vous dira, ah oui tiens je connais. Allez on s'écoute ça, bah on se revient après bien entendu toujours avec autant de plaisir, la musique au rendez-vous.

0: Active.
1: Eh bien voilà, toute chose a une fin, mais ne vous inquiétez pas, n'ayez aucune inquiétude, on se retrouve la semaine prochaine avec toujours les années 60, salut les 60s, etc., etc.
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1: Nous allons nous quitter en rendant un hommage à Frank Michael qui nous a quitté il y a peu, et nous allons nous quitter avec un titre qu'il a vraiment lancé dans la chanson, Je ne peux vivre sans toi. Un titre qui date des années 70, hein, mais un titre sur lequel vous allez peut-être et vous avez peut-être dansé. Avant de vous quitter, je vous rappelle bien sûr l'adresse mail de Salut les 60s, hein, c'est contact.generationtube@gmail.com. C'est également la même chose pour Génération Tube ainsi que pour MaxiTube. Hein. Bah oui, comme ça, hein, vous faites vos demandes un peu par rapport à ce que vous entendez comme émission. Je vous laisse et on se retrouve la semaine prochaine avec grand plaisir.
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2: Bonjour, le rétrosport de la semaine, football Coupe du Monde, c'est donc finalement l'Argentine qui se retrouve en finale après sa victoire contre l'Angleterre 2-1 mercredi soir grâce à Enzo Fernandez et Lautaro Martinez buteur, mais aussi Lionel Messi, double passeur décisif, la bille céleste pourra défendre son titre contre l'Espagne donc ce dimanche soir à 21h. Foot toujours, un monument du football hexagonal en danger de mort. Le 30 juin, la direction nationale du contrôle de gestion a exclu les Girondins de Bordeaux de toute compétition nationale. Une triste nouvelle pour la formation entraînée par Rio Mavuba, qui a échoué à la deuxième place du groupe A de National 2, la 4e division, derrière La Roche-sur-Yon, manquant d'en rien la montée en National 1. Par conséquent, les Girondins risquent de descendre de deux échelons si l'Assomption se confirme et ainsi évoluer en Régional 1 la saison prochaine. Dans la nuit de mardi à mercredi, deux alpinistes sont morts après une chute de pierre en Haute-Savoie. À ce moment-là, ils se trouvaient sur la voie du Mont Blanc, dans le couloir du Goûter. Un troisième alpiniste qui faisait partie de cette même cordée a été quant à lui légèrement blessé. Ce couloir, considéré comme pouvant être particulièrement dangereux, se situe vers le sommet sur la voie normale d'ascension. Tennis, Quentin Alice, qui avait terminé et gagné son match contre Alexander Bublik un peu plus tôt, et Arthur Hinderknecht ne s'affronteront pas en demi-finale à Gstaad, en Suisse. Vendredi, le premier s'est incliné contre Shevchenko, tandis que le second a subi la noix de Stefanos Tsitsipas, également en quart de finale. Formule 1, alors qu'une alternance avec Barcelone sera mise en place dès la saison prochaine, assurant sa présence au calendrier de la F1 les années impaires. Jusqu'en 2032, le circuit de Spa-Francorchamps se prépare à battre un record d'affluence ce week-end. Pour la 59e fois de son histoire, il accueille le Grand Prix de Belgique de F1 et il promet d'ores et déjà d'être un succès populaire au total en comptant les écuries et tous ceux qui travaillent sur le circuit. 400 000 personnes sont attendues ce week-end. C'est la fin de cette rétrosport, une très bonne journée à toutes et à tous.
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2: Il est 12h, bonjour à toutes et à tous sur RCL. Votre flash info en Nord Gironde. À Galgon, attention aux consignes de prévention après l'alerte orange feu de forêt relayée vendredi. Prudence maximale aux abords des bois, pas de mégots jetés, pas de feu en extérieur et signalement immédiat de toute fumée suspecte. Toujours à Galgon, le Smigval annonce le retour aux horaires normaux pour la collecte en porte-à-porte dès lundi 20 juillet. Les départs d'après-midi reprennent à midi, sans changement pour les tournées du matin et de nuit. Les pôles recyclage restent, eux, en horaire continu de 8h à 15h jusqu'au 31 juillet. Côté sortie, le Grand Cube Zaguet vit son week-end d'été avec le festival Induction à Bourg jusqu'à ce dimanche, entre théâtre, musique, littérature et performance. À Saint-André-de-Cubzac, Wine in the City a animé samedi la guinguette des vignerons du Cube Zaguet. Bonne journée sur RCL!

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Bonjour, le rétrosport de la semaine, football Coupe du Monde, c'est donc finalement l'Argentine qui se retrouve en finale après sa victoire contre l'Angleterre 2-1 mercredi soir grâce à Enzo Fernandez et Lautaro Martinez buteur, mais aussi Lionel Messi double passeur décisif. La Biceleste pourra défendre son titre contre l'Espagne donc ce dimanche soir à 21h. Foot toujours, un monument du football hexagonal en danger de mort. Le 30 juin, la direction nationale du contrôle de gestion a exclu les Girondins de Bordeaux de toute compétition nationale. Une triste nouvelle pour la formation entraînée par Rio Mavuba, qui a échoué à la deuxième place du groupe A de National 2, la quatrième division, derrière La Roche-sur-Yon, manquant dans rien la montée en National 1. Par conséquent, les Girondins risquent de descendre de deux échelons si la sanction se confirme et ainsi évoluer en Régional 1 la saison prochaine. Dans la nuit de mardi à mercredi, deux alpinistes sont morts après une chute de pierre en Haute-Savoie. À ce moment-là, ils se trouvaient sur la voie du Mont Blanc, dans le couloir du Goûter. Un troisième alpiniste qui faisait partie de cette même cordée a été quant à lui légèrement blessé. Ce couloir, considéré comme pouvant être particulièrement dangereux, se situe vers le sommet sur la voie normale d'ascension. Tennis, Quentin Alice, qui avait terminé et gagné son match contre Alexander Bublik un peu plus tôt, et Arthur Hinderknecht ne s'affronteront pas en demi-finale à Gstaad, en Suisse. Vendredi, le premier s'est incliné contre Shevchenko, tandis que le second a subi la noix de Stefanos Tsitsipas, également en quart de finale. Formule 1, alors qu'une alternance avec Barcelone sera mise en place dès la saison prochaine, assurant sa présence au calendrier de la F1 les années impaires jusqu'en 2032, le circuit de Spa-Francorchamps se prépare à battre un record d'affluence ce week-end. Pour la 59e fois de son histoire, il accueille le Grand Prix de Belgique de F1 et il promet d'ores et déjà d'être un succès populaire au total en comptant les écuries et tous ceux qui travaillent sur le circuit. 400 000 personnes sont attendues ce week-end. C'est la fin de cette rétrosport, une très bonne journée à toutes et à tous.

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5: Bonjour à tous. Tadej Pogacar s'impose encore en solitaire au Markstein hier pour une quatrième victoire sur ce tour. Le Slovène creuse l'écart au général. Jonas Vingegaard est désormais à 4 minutes et 30 secondes. A noter la performance du Français Paul Sejsa, troisième de l'étape. Il prend la quatrième place du classement général et s'empare du maillot blanc, devançant les autres jeunes du peloton. Aujourd'hui, direction les Alpes, avec une étape redoutable entre Champagnole et le plateau de Solaison, arrivé au sommet. 184 km à avaler pour les favoris, avec Pogacar, Vingegaard et Evenepoel en ligne de mire. Belle écoute.
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1: Et du coup, pour toi, c'est quoi ta définition de l'amour?
2: L'amour... Je dirais...

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